0: Tania, Sonia, hey, appelez-moi.
1: Vous êtes toujours sur 95.200 et une certaine Tania a appelé le standard et on va vous la passer en direct.
2: C'est bon là? Je suis à l'antenne?
1: Tu peux parler.
2: Non, parce que j'aimerais bien que tu évites de dire mon prénom en fait là. Merci.

0: à suivre sur Instagram. Yeah.
1: Ok, merci Tania. Je pense que tous les auditeurs ont bien noté ton Insta. Et c'est sur ce message que nous allons conclure cette